0: Les deux personnes qui ont été victimes de l'explosion sont M. Jung Sun Shi-shun et son frère M. Jung Sun Jianan.
1: Est-ce que les frères Jung Sun Shi-shun sont gravement blessés?
0: Ils sont tous les deux gravement blessés et envoyés à l'hôpital.
1: Le théâtre Yiwen se situe dans notre concession française. À l'instant, le consul du Japon à Shanghai vient de négocier avec moi. Il nous demande à découvrir la piste de ce crime et d'arrêter l'assassin. Cette explosion est d'une nature abominable et aura de mauvaises répercussions. Si on ne peut pas arrêter l'assassin vite, non seulement l'image et la réputation de la République française, mais aussi les relations franco-japonaises vont être menacées.
0: Oui.
1: Vous comprenez?
0: J'ai déjà demandé à la police de bien contrôler la région de la concession et d'arrêter l'assassin

0: Le plus tôt possible.
1: D'accord. Il faut résoudre cette affaire le plus tôt possible et donner des explications au public.
0: Je vais résoudre ces problèmes. Oui.
1: Allez-y.
2: 大爆炸的新闻上了各大报纸的头版头条。你这，大哥，你在这儿呢？你瞅瞅。

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2: 老板，你去看看房吧。
3: 是。
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7: 朱查长先生，爆炸案有什么进展吗？
8: 有一些进展，我已经查清楚了犯罪嫌疑人的住处。
7: 凶犯藏在什么地方？赶快去抓人。
8: 他们不在法租界，他们藏在了华界。
7: 这有什么为难？我马上给上海警察局打电话，让他们配合我们的行动。
8: 啊，那就麻烦你了。
9: 这么急呀、啊！
10: 开门！
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0: 人让我给赶走了。
10: 赶走了？我可是你放跑的呢！你们几个把他抓起来！
9: 住手！别动！别动！别动！别动！
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8: 你们三个到楼上去搜，搜的要仔细一些。
10: 你们俩愣着干什么？快去帮忙呀！
9: 是的，
10: 你们俩站岗去，别让外人进来。
9: 是是。
11: 你们两个搜查这个房间。
9: 是
12: 是。
11: 二连长，你们搜那个房间。
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16: Diviser le territoire chinois et faire que le peuple chinois soit sa patrie. Nous sommes déterminés à nous battre contre l'armée japonaise et pacifier le territoire chinois. Nous faisons cette proclamation pour clarifier les faits et en assumer la responsabilité. L'équipe d'action spéciale Shanghai doit battre l'armée japonaise. Le 2 juin de l'année 21 de la République de Chine.
17: Yeah.
18: Ils ont, qu'ils ont voulu envoyer ces lettres à l'agence des presse où l'on voulait pour clarifier les faits et revendiquer l'explosivité de l'explosion à Yuan. Mais ils n'ont pas pu l'envoyer à temps. J'estime qu'ils doivent déjà offrir qui Shanghai.
16: Asseyez-vous.D'après vous, qui doit prendre cette responsabilité?
18: Bien évidemment, c'est la police de Shanghai qui n'y va pas bien superviser et contrôler. Il faut leur donner une chance.
16: Mais elle a lieu dans la concession française. Comment on expliquera ça aux autorités japonaises?
18: J'ai déjà réfléchi, mais les Japonais n'ont pas de raisonnement contre nous, parce que nous sommes aussi la victime de cette explosion.
16: Bonne idée.La concession française est vraiment la victime. Je vais immédiatement transmettre la lettre et la carte aux Japonais et leur laisser négocier avec la police de Shanghai.
18: Très bien.
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